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Alléluia. Merci Seigneur. Merci Seigneur. Merci pour ta grâce bénie. Ce matin, roi des rois, nous voici devant toi Seigneur pour te demander de prendre la direction de notre journée. Merci. Merci pour ta grâce, merci pour ta bénédiction. Ce matin, Seigneur, nous sommes devant toi, Père Saint, pour te demander de prendre la direction de notre journée. Merci, Père de gloire. Merci, Seigneur, pour le réveil. Oui, roi de gloire, le réveil n'est pas quelque chose d'ordinaire, voire même quelque chose de normal, comme beaucoup pourraient le comprendre. Voire même le penser que le réveil est une sorte de formalité, quelque chose de normal. Mais nous le savons, Seigneur, que le réveil est quelque chose d'extraordinaire. À chaque réveil, Seigneur, tu proclames la vie en nous, Père Saint. Et c'est pour ça, ce matin, Seigneur, nous venons devant toi, Père Saint, pour te rendre gloire, honneur, que toi seul le mérites. Merci pour ta grâce infinie. Merci pour ta bonté. Merci pour ta miséricorde, Seigneur. Car il y en a ce matin, Jésus, qui n'ont pas eu cette chance, cher Seigneur, de se réveiller. Mais ce matin, tu nous as fait grâce. Nous sommes bien et belles debout, Seigneur. Et nous voulons te rendre gloire. Merci. Merci, roi des gloires, pour nos auditeurs, auditrices de la Radio Miroir d'Haïti qui sont déjà connectés partout et ailleurs. Nous te demandons, Père Saint, d'aller les visiter ce matin, roi de gloire. Tu le vois, tu le connais. Mieux que personne, Seigneur. Il y en a ce matin, roi de gloire, qui est peut-être un malade, déboussolé, sans espoir. Mais roi de gloire, tu es celui qui donne espoir et tu es celui, Seigneur, qui guérit. Tu es le médecin par excellence. Tu es le mécanicien du corps car tu connais tous les vices, tous les boulons de nos corps, Seigneur. Mais ce matin, roi de gloire, je te demande de visiter chaque personne, Seigneur, qui écoutera, Seigneur, cette prière ce matin. Merci pour eux. Merci pour leur famille, leur entourage. Tu les as donné la force et le courage, Seigneur, de se réveiller ce matin. Tu as proclamé la vie en eux, Seigneur, ce matin. Merci pour eux. Roi de gloire, il y en a ce matin qui sont encore au lit, Seigneur. Il y en a d'autres, roi de gloire, qui sont en phase de réveil, Père Saint. Et encore, tu es tellement incroyable, incomparable. De l'autre côté de l'océan, Seigneur, eh ben, quand le soleil se couche d'un côté, il se lève de l'autre côté. Et de l'autre côté de l'océan, roi de gloire, eh bien, il y en a qui vont aller se coucher en ce moment même. Roi de gloire, merci pour ceux qui vont aller se coucher en ce moment. Merci, Seigneur, de les protéger, de les garder pendant leur sommeil. Avec eux, Seigneur, comme tu l'as fait pour nous ce matin, Seigneur, que nous sommes réveillés, Père Saint. Et nous avons confiance en toi, Seigneur, que tu es capable de faire la même pour eux, Seigneur. Merci encore. Roi de gloire, nous te prions ce matin également, Seigneur, pour ceux qui vont prendre la route, roi de gloire. Oui, Seigneur, il y en a qui vont le prendre ce matin en transport. Il y en a qui vont le prendre à pied, à vélo. Il y en a, Seigneur, qui vont le prendre en voiture. Père de gloire, merci de les accompagner sur la route, Père Saint. Seigneur, ceux qui vont prendre la route en voiture, Seigneur, tu connais les dangers de la route, roi de gloire. Des accidents, il y en a tous les jours, à chaque heure, à chaque minute et à chaque seconde. Mais avec toi, roi de gloire, nous avons rien à craindre. Merci.
Merci pour eux ce matin. Accompagne les Seigneurs avec eux sur la route, roi de gloire. Personne, il y en a qui travaillent sur la route pendant toute la journée, Seigneur. Merci de les protéger et de les garder. Avec eux, Seigneur, comme nos chauffeurs de taxi, nos livreurs, nos routiers en général, Seigneur. Merci de veiller sur eux ce matin. Merci, roi de gloire. Personne, j'élève devant toi ce matin, cher Seigneur, le pasteur Paul Ira Jules André, qui va intercéder pour nous ce matin, Seigneur, depuis Haïti, Seigneur. Tu vois, tu connais ce pays. Tu connais les difficultés de ce pays, Seigneur. Et nous te demandons, Seigneur, d'accompagner notre frère, avec lui, Seigneur. Merci pour sa famille, son entourage, Seigneur. Et ce matin, nous te demandons, Seigneur, de l'inspirer. Que toute parole qui sortira de sa bouche ce matin sera de paroles bénies. Bénis-nous à travers lui, Seigneur. Bénis sa famille, son entourage. Nous te prions, Seigneur, au nom du Père et du Fils et du Saint-Esprit. Amen.

0: Alléluia, merci Seigneur. Chers frères et sœurs, chers auditeurs, auditrices de la radio Murat d'Haïti, que la paix et la grâce de Dieu vous soient données ce matin et quel plaisir de vous rejoindre ce matin pour demander à Dieu de prendre la direction de votre journée. Merci, merci à vous qui êtes déjà connectés ce matin. Je vous salue encore une fois et que le Seigneur vous bénisse. Et nous saluons ce matin la sœur Marie Chavanne, que le Seigneur te bénisse. Le frère Stanley, de côté de la Guyane, j'ai été salué ce matin, Trône TV. Que le Seigneur te bénisse ce matin. Alors pour toi, ce sera le soir, donc bonne soirée déjà. Et nous saluons le frère estimé, la sœur Charles. Je vous salue ce matin, que le Seigneur vous bénisse, que le Seigneur et vous protège, frère Olson, soyez béni. Et encore une fois, les amis, comme vous le savez, la prière matinale, c'est tous les jours, des 6h à 7h, avec votre bien-aimé, votre frère Daniel, ainsi que toute l'équipe de prière matinale. Nous sommes debout et toujours là pour et vous accompagner chaque matin dans la prière matinale. Je crois que lundi matin, je vous dis que depuis un bon moment, nous rencontrons des petits problèmes à Radio Murat d'Haïti. Et des problèmes techniques, des problèmes de réveil, plusieurs types de problèmes et qui n'avaient pas avant. Mais depuis un petit moment, on commence à avoir quelques difficultés. Et je vous demande vraiment de prier pour la radio Murat d'Haïti. Priez pour l'équipe de prière matinale. Nous avons besoin de vos prières. Que le Seigneur vous bénisse ce matin. Que le Seigneur soit avec vous. Donc, comme je l'ai dit souvent, que vous le savez déjà, ne sortez jamais. Mais jamais sans demander à Dieu de prendre la direction de votre journée. Car il y en a, par exemple ce matin, qui n'ont pas pu se réveiller. Comme il y en aura ce matin, ou bien cet après-midi, ou ce soir, qui ne rentreront pas chez eux. Si on prend l'exemple d'hier, j'en suis sûr qu'il y en a des personnes qui n'ont pas pu rentrer chez eux hier. Mais qui vous êtes, vous ? Vous, pourquoi une exception? Pourquoi cette exception? C'est pour cette raison, je vous demande, chaque matin, avant de sortir, de demander à Dieu de vous protéger. Des fois, vous qui conduisez, vous dites que vous êtes un bon conducteur. Et que vous surveillez, voilà, tout ce qui sera autour de vous. Mais je peux vous dire très souvent, le malheur ne vient pas de vous, mais il vient d'un autre. Donc c'est pour ça que, avant de partir, vous devez prier et demander à Dieu de prendre la direction de votre journée et protéger les autres qui sont également sur la route. Que le Seigneur vous bénisse ce matin, que le Seigneur soit avec vous et ne pas oublier de partager la prière matinale. Et comme je l'ai dit encore des fois, on a une centaine de personnes qui écoutent la prière matinale, même pas une seule pouce ou un seul j'aime. Et n'oublie pas que la seule façon que je peux communiquer avec vous pendant cette émission, eh bien c'est en mettant un petit pouce sur cette émission. Et ça me fait plaisir et déjà, ça me montre que vous aimez en fait cette émission et que vous encouragez à continuer. Quel appel du Seigneur soit avec vous ce matin et encore une superbe journée et dans le Seigneur. Et nous passons à la prière matinale avec le frère et le pasteur Paul Ira qui nous conduira ce matin dans la prière. Pasteur Paul Ira, bonjour et quel plaisir de te rejoindre ce matin pour demander à Dieu de prendre la direction de notre journée. Merci mon ami, merci encore pour ta présence, ta fidélité et que le Seigneur te bénisse ce matin. Le micro est bien à toi mon frère, sois béni.
1: Que la grâce et la paix de Dieu vous soient multipliées. Nous saluons avec beaucoup de joie notre PDG à nous, Frère Daniel Loisy, et également toute l'équipe technique, les animateurs et tous les collaborateurs qui rendent cette émission possible. Que le Seigneur vous bénisse abondamment. Nous adressons également nos salutations à tous nos fidèles auditeurs qui nous écoutent à travers la Radio Miroir d'Haïti, ainsi qu'à tous les internautes qui nous suivent sur les différentes plateformes numériques. Où que vous soyez, que la faveur de Dieu vous accompagne en ce nouveau jour. Chers bien-aimés frères et sœurs, ce matin, nous vous invitons à ouvrir vos Bibles avec nous dans le psaume 37, le verset 4. Le psaume 37, le verset 4. Fais de l'Éternel ta délice, il te donnera ce que ton cœur désire. Fais de l'Éternel ta délice, et il te donnera ce que ton cœur désire. Fais de l'Éternel ta délice. Chers bien-aimés frères et sœurs, le psaume 37 est un psaume de David. Il a été écrit pour encourager les croyants à ne pas envier leurs méchants, mais à placer toute leur confiance en Dieu. Au travers verset 4, ou bien au verset 4, David nous enseigne un principe spirituel fondamental. Fais de l'Éternel ta délice. Fais de l'Éternel ta délice signifie trouver notre joie en Dieu avant toute autre chose. C'est aimer sa présence, rechercher sa parole, apprécier sa volonté et désirer marcher avec lui. Lorsque Dieu devient notre plus grand joie, nos pensées changent, nos priorités changent et même nos désirs sont transformés selon sa volonté. Chers bien-aimés frères et sœurs, c'est que lorsque moi-même avec nous fait bon Dieu plaisir, fait de l'Éternel terre délice, libère nous opportunité, chers bien-aimés frères et sœurs, pour que ça permette que nous gagnions l'autre comportement, penser nous pas même gens, nous changer. Non pas priorité, non, c'est pas l'autre bagaille éphémère, mais c'est bon Dieu qui priorité nous, la présence de Dieu. La deuxième chose que David enseigne nous dans ce verset, c'est que la deuxième chose, ou bien deuxième partie du verset, dit « Et il te donnera ce que ton cœur désire. » Dieu n'encourage pas leurs désirs égoïstes, tes égos. Et il promet d'accomplir les désirs d'un cœur qui lui est entièrement consacré lorsque notre cœur est uni au Saint. Nos désirs deviennent conformes à sa volonté. Chers bien-aimés frères et sœurs, aujourd'hui Dieu nous invite à rechercher d'abord sa présence. Leur bénédiction suit toujours une relation sincère avec lui. 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Bon Dieu attendé au cher bien-aimé frères et sœurs. C'est que si nous cherchons d'abord sa présence, nous cherchons d'abord à ranger cœur bon Dieu, les bénédictions de Dieu nous suivent cher bien-aimé frères et sœurs. Automatiquement, il y a des bagages que bon Dieu a ba, ou pas même besoin de prier pour yo, non? 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D'abord fait de l'Éternel tes délices. Alléluia. Psalmiste dit fait de l'Éternel tes délices, il te donnera ce que ton cœur désire. C'est bon Dieu pour nous faire plaisir. Chers bien-aimés frères et sœurs, ou même qui dans train, ou même qui dans marché, ou même qui dans bureau, quel que soit côté, n'a pas invité pour faire bon Dieu d'abord. Plaisir, chercher la présence de Dieu d'abord. Faire bon Dieu priorité d'abord. Hein, prie tout le reste à venir, ensuite tout le reste à venir. Il y a venir automatiquement, chers bien-aimés frères et sœurs. N'a pas invité aux chers bien-aimés frères et sœurs pour faire bon Dieu confiance. Chercher à ranger cœur bon Dieu d'abord. Ensuite, tout l'autre bagaille va venir. N'a pas invité pour prendre position, nous allons prier ensemble parce que nous pas prêcher dans l'émission, hein, mais seulement nous porter quelques conseils pour vous, pour encourager, pour entrer dans la prière. Prends position, nous allons prier, nous allons côté bon Dieu, nous ensemble, matin, à la gloire de Dieu. Alléluia. Seigneur, notre Père qui est dans les cieux, nous venons devant ton trône avec un cœur rempli de reconnaissance. Merci pour le souffle de vie. Merci pour cette nouvelle journée que tu nous accordes. Merci pour ta fidélité qui ne cesse jamais. Merci parce que tu nous as gardés tout au long de la nuit, Seigneur Dieu Père Céleste. Merci pour ta protection sur nous, sur notre maison, nos familles, nos enfants et nos activités. Merci Seigneur, Seigneur Dieu Père Céleste, pour la semaine, Seigneur Dieu Père, c'est que nous, Seigneur Dieu Père, c'est et nous venons de traverser, Jéhovah Dieu Père Céleste. Merci pour les victoires que tu nous as données, Seigneur Dieu Père Céleste. Merci déjà. Merci pour, Seigneur Dieu Père Céleste, les difficultés à travers lesquelles tu nous as soutenus, Seigneur Dieu Père Céleste. Merci pour les portes que tu as ouvertes, Seigneur Dieu Père Céleste. Merci pour les combats dont tu nous as délivrés, Seigneur Dieu Père Céleste. Merci pour la bénédiction visible et celle que nous n'avons même pas remarquée. Seigneur Dieu Père Céleste, nous reconnaissons que sans toi, nous ne sommes rien. Alléluia. Père, nous te demandons aujourd'hui que ta volonté soit faite dans notre vie, Jéhovah Dieu, dans nos familles, dans notre l'Église, dans notre Jéhovah Dieu Père Céleste travail, dans nos Jéhovah Dieu Père Céleste études, dans notre ministère. Que tes projets s'accomplissent parfaitement, Seigneur Dieu Père Céleste. Brise tout ce qui s'oppose à ton plan, et Jéhovah Dieu Père Saint. Conduis-nous par ton Saint-Esprit. Nous te présentons toutes les familles, Seigneur Dieu Père Céleste. Que ton amour règne dans, Seigneur Dieu Père Céleste, chaque jour dans les foyers, dans chaque foyer, Seigneur Dieu Père Céleste. Restaure, Seigneur Dieu, les couples. Protège, Jéhovah Dieu, les enfants. Donne la sagesse aux parents, Jéhovah Dieu Père Céleste. Établis ta paix dans les, Seigneur Dieu, maisons où Seigneur Dieu, où règne les conflits. Jéhovah Dieu, nous te présentons, Jéhovah Dieu Père Céleste, la jeunesse. Jéhovah Dieu Père Céleste, préserve les jeunes de la violence, de la drogue, de, Jéhovah Dieu Père Céleste, de l'immoralité et du désespoir, Jéhovah Dieu. Fais, Jéhovah Dieu, naître une génération passionnée pour ta présence, Jéhovah Dieu. Et suscite des leaders, des évangélistes, des pasteurs, des missionnaires et des hommes, des femmes intègres, Jéhovah Dieu Père Saint. Nous prions pour tous ceux qui traversent des difficultés, Jéhovah Dieu Père Saint, énorme, Jéhovah Dieu Père Céleste. Nous, Jéhovah Dieu, attendez à travers radio, c'est du comment petit a crié pour papa yo qui portait disparu, pour papa yo détruit, c'est Dieu Père Saint, Jéhovah Dieu Père Céleste que yo. Jéhovah Dieu Père, c'est assassiné. C'est Dieu des cris. C'est Dieu Père Saint, au désespoir. Des cris, Jéhovah Dieu Père Céleste. Oh, à travers, c'est Dieu Père Saint. Pays, non, c'est Dieu Père Jéhovah. Dans le nom de Jésus, et Jéhovah Dieu, souviens-toi, c'est Dieu des malades. Jéhovah Dieu, étends ta main pour les guérir, Jéhovah Dieu. Souviens-toi de ceux qui sont découragés, et Jéhovah Dieu, relève-les pas de ta puissance, pas ta puissance, Jéhovah Dieu. Souviens-toi des personnes qui cherchent du travail ce matin. Ouvre, Seigneur Dieu, des portes de bénédiction. Souviens-toi des veuves, des orphelins et des, Seigneur Dieu, personnes âgées. Seigneur Dieu, Père Céleste. Oh, que ta gloire, que ta grâce les accompagne chaque jour, chaque matin, à chaque heure, Jéhovah Dieu, Père Saint. Nous remettons entre tes mains, Jéhovah Dieu, oh, tous les projets, oh, de tes enfants, Jéhovah Dieu, les projets de mariage, ceux qui ont, Seigneur Dieu, des projets d'études, des projets, Jéhovah Dieu, Père Saint, professionnels, des projets missionnaires, des projets, Seigneur Dieu, de construction, Seigneur Dieu, des projets d'entreprise, Seigneur Dieu, Père Céleste, si ces projets, Seigneur Dieu, viennent de toi, Ouvre, Jéhovah Dieu, toutes les portes nécessaires ce matin. Accorde, Jéhovah Dieu, Père Saint, la sagesse, les ressources nécessaires, les bonnes, Seigneur Dieu, Père Céleste. Jéhovah Dieu, Père Saint, rencontre à la faveur. Jéhovah Dieu, Père Céleste, nous te présentons tous les, Seigneur Dieu, Père Saint, immigrants. Jéhovah Dieu, Seigneur, protège ceux qui vivent loin de leur famille, loin de leur pays. Seigneur Dieu, Père Céleste, soutiens ceux qui sont, Seigneur Dieu, seuls. Ouvre les bonnes portes aux administratives, Seigneur Dieu, Père Céleste. Accorde-leur ta faveur partout où il se trouve, Seigneur Dieu, ce matin. Réconforte, Seigneur Dieu, ceux qui souffrent, Seigneur Dieu, de la séparation avec leurs proches, leurs familles, leurs enfants. Jéhovah Dieu, Père Céleste, nous te présentons, Seigneur Dieu, Père Saint, les pays qui trouvent, Seigneur Dieu, Père Saint, qui traversent des crises, des guerres, Jéhovah Dieu, Père Saint, des catastrophes naturelles, la faim, Seigneur Dieu, Père Saint, l'insécurité, les troubles, Seigneur Dieu, politique, Seigneur, Jéhovah Dieu, Père Céleste, manifeste ta compassion, Jéhovah Dieu, Père Céleste, apaise les conflits, protège les populations, Jéhovah Dieu, Père Saint, console ceux qui pleurent ce matin, alléluia, inspire, Seigneur Dieu, Père Saint, les dirigeants à rechercher la, Seigneur Dieu, la justice, la paix et les biens communs, Jéhovah Dieu, Père Céleste. Nous te prions ce matin particulièrement pour nos pays, notre pays, Haïti, Jéhovah Dieu, Père Céleste, dans le nom de Jésus, qui est ta paix règne, dans le nom de Jésus, qui est ton évangile, Seigneur Dieu, transforme, Seigneur Dieu, Père Saint, les cœurs. Jéhovah Dieu, Père Céleste, relève notre nation, Jéhovah Dieu. Donne la sagesse aux autorités. Seigneur Dieu, protège, Seigneur Dieu, ton peuple. Enfin, Jéhovah Dieu, Père Céleste, Seigneur, nous remettons, Seigneur Dieu, Père Saint, entièrement cette journée, Jéhovah Dieu, Père Saint, entre tes mains, et que chacun, Seigneur Dieu, Père Saint, de nos auditeurs, et Seigneur Dieu, Père Saint, soit dirigé par toi, dans le nom de Jésus. Préserve-nous, Seigneur Dieu, Père Céleste, préserve-nous des accidents, Seigneur Dieu, Père Saint, des mauvaises nouvelles, des pièges, Jéhovah Dieu, Père Saint, de l'ennemi et de tout mal visible ou invisible. Que ta faveur, Jéhovah Dieu, Père Saint, nous accompagne, que ta grâce nous, Seigneur Dieu, nous préserve, que ton Esprit Saint nous dirige dans tout, Jéhovah Dieu, Père Saint, nos décisions. Car la fin de cette journée, nous, Seigneur Dieu, Père Saint, revenions avec des témoignages en ta présence pour ta gloire. Nous te prions avec foi au nom de notre Sauveur Jésus-Christ. À lui seul soit la gloire, l'honneur. À lui seul soit la gloire, l'honneur, la puissance. Amen. Alléluia. Gloire à Dieu. Chers bien-aimés, frères et sœurs, nous avons besoin de faire bon Dieu confiance matin, hein, parce que c'est bon Dieu, non. Alors, il est important matin, hein, pour que nous, et Dieu merci d'avoir été avec nous, alléluia, ce matin. Que le Seigneur vous bénisse, qu'il fasse briller sa face sur vous et qu'il vous accorde, alléluia, une journée remplie de paix, remplie de joie et alléluia, et de protection et de victoire. Alléluia, que le Seigneur vous bénisse. À la semaine prochaine. C'était Zami Onan, Pasteur Polira, qui t'a desservi au micro. Que le Seigneur vous bénisse. Bonne journée dans les Seigneurs. 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

Alléluia, merci Seigneur. Merci, merci frère, pasteur et Paul Ira. Merci pour la prière de ce matin. Que le Seigneur te bénisse, que le Seigneur soit avec toi, mon frère. Et encore merci pour la prière de ce matin. Et que le Seigneur t'accompagne et que le Seigneur soit avec toi. Et encore une bonne journée et surtout une bonne soirée à toi. Que le Seigneur te bénisse.

0: Un grand salutation à tous nos auditeurs, auditrices qui nous écoutent un peu partout ce matin. Que le Seigneur vous bénisse, que le Seigneur vous accompagne ce matin. Nous saluons et nos partenaires, nos amis de côté d'Haïti et nous saluons la radio Progrès et dirigée par le PDG Jean Berry que nous saluons ce matin, donc nous saluons et bien sûr les Jacmeliens ce matin et donc tous les Jacmeliens qui nous écoutent à travers Radio Progrès, vous êtes salués ce matin. Nous saluons également tous nos auditeurs, auditrices qui nous écoutent à travers la radio et Humilité de côté de Port-au-Prince, de côté d'Haïti en général, à travers la radio Humilité 95.7 FM stéréo. Et nous vous saluons et nous saluons ceux qui nous écoutent également de côté de la République dominicaine à travers Radio Humilité. Que le Seigneur vous bénisse, que le Seigneur soit avec vous et salutations à Téléspiral que nous saluons ce matin du côté de Orlando et que nous sommes ainsi en direct ce matin. Soyez bénis.
1: 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Amen.

Et bien sûr, salutations pour tous les Parisiens et bon réveil à vous, vous qui êtes à Paris, et bien bon réveil. Et il y en a qui sont déjà sur la route pour aller au travail ce matin. Que le Seigneur vous accompagne. Et si vous êtes dans le train, et dans le métro, ou encore dans le bus, dans le TER et dans le RER, et bien que le Seigneur vous bénisse ce matin. Si vous êtes dans le tram, que le Seigneur soit avec vous, surtout si vous êtes à pied ou à vélo, eh bien que le Seigneur vous accompagne ce matin. Bon réveil à tous les Parisiens ce matin, soyez bénis.

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Alléluia, merci Seigneur. Il est déjà 6h58 sur l'antenne de Radio Miroir d'Haïti. C'est la fin de cette émission ce matin, donc on vous dit déjà une bonne journée dans les Seigneurs. On vous donne rendez-vous demain matin pour la prière matinale avec votre frère, votre bien-aimé, le frère Daniel, ainsi que toute l'équipe de prière matinale. Que les Seigneurs vous bénissent, que les Seigneurs soient avec vous. Encore une bonne journée dans les Seigneurs. Soyez bénis.

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